0: c'est parfait, je le ferai. Maintenant, maintenant, pour nous, il n'y a plus qu'à la vivre. Adorez-vous, tenez-vous là, écoutez. Tenez-vous là, écoutez. Tous les quatre, dans les temps, je vais vous raconter.
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